Yes, we are listeners. Eliane MacGregor. Elle a un pas. Hey, hey. Bonjour à toutes les filles. Hey, hey, mon Dieu. Il s'est mis le pied des centaines d'Eliane MacGregor et que tu viens à l'esprit. Hey, hey. Hop là, meine Lieb.

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